0: 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Mais le dieu à l'intérieur de nous veut que nous fassions le bien. 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C'est lui qui dirigera nos armes et nous apportera la victoire. C'est lui qui va nous aider. Nous devrions tous rejeter l'image du dieu de l'homme blanc qui est si impitoyable. Écoutez la voix de la liberté qui chante dans tous nos cœurs.
1: Atlanta!